0: Alors, c'est pour le premier, alors, pour le tout, quoi.
1: C'est bon.
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1: Kill 34.
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